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On m'a dit que c'était Millet qui avait peint l'Angélus. Je le connais, moi, l'Angélus. Quand j'étais petit, je le sonnais. Quant à moi, la peinture, je ne la mets pas sur les Angélus. Je la mets sur les murs, c'est normal.

façade. Toujours, toujours la façade, Barry. Car au fond, dans la vie, il n'y a que ça qui compte, la façade. Hein? Ah oui. Une supposition, par exemple. Vous pouvez pas dire de quelqu'un, vu de dos, il a bonne mine. Hein? Non. Bon, alors, toujours, toujours, toujours la façade. La rumba du pinceau.

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la façade. Faut toujours soigner sa façade. Sans ça, on peut pas passer par la grande porte. La preuve, ma concierge, qui est une psychologue, comme on dit, ben, quand elle voit quelqu'un qui représente bien, elle lui fait prendre l'ascenseur. Mais si c'est quelqu'un qui représente moins bien, ben, elle lui fait prendre l'escalier de service. Ça lui fait les pieds, qu'a dit la psychologue.

0: Septembre pluvieux, se mise heureux.
1: Oh ben ça va maintenant, oh ben ça va maintenant.
0: Pluie de septembre est bonne, aux vignes et aux semailles.
2: Des gens foutre.
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Amis auditrices, amis auditeurs, amis internautes, amis fidèles de Radio Chevauchoir, bonjour et bon week-end. Vous êtes en compagnie de Robert pour le petit train des souvenirs musicaux. Ne ratez pas le départ, c'est tout de suite dans quelques secondes.

0: Et oui, vendredi matin, le temps des souvenirs musicaux, eh bien, ça commence. Et je vais commencer par remercier les parrains et marraines de ce vendredi matin. Parrains et marraines qui sont Monique de Buzet, Joseph Francine, Karine et David, Gisèle de Gèves, Simone de Denet, Marie-Jo du Gaunois, Tante Eliane de Profondeville, Léona du Gaunois, Louis et Agnès, sans oublier Didier et Françoise. Un grand merci à vous, parrains et marraines, de soutenir l'émission, son animateur et avec tout ça, Radio Chevauchoir. Nous sommes le vendredi 25 septembre 2026, 268e jour de l'année, 39e semaine, et il ne reste plus que 97 jours pour passer à l'an suivant. Le prénom fêté aujourd'hui, c'est Firmin, donc une bonne fête à tous les Firmins. Et les dictons de ce 25 septembre sont « Brouillard d'automne, beau temps nous donne, à la Saint-Firmin, l'hiver est en chemin, à la Saint-Firmin, les beaux jours rebroussent chemin, à la Saint-Firmin, bois pas trop de vin ». Voilà pour les petits conseils. Et le dicton d'autrefois, une belle pensée, eh bien c'est « Pour réaliser une chose vraiment extraordinaire, commencez par la rêver ». Voilà pour les petits messages du jour. Le numéro de téléphone pour me joindre, bien c'est le numéro habituel, je vais vous le rappeler.
1: 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Téléphonez-nous.
0: Vous avez tous les éléments en main pour passer un beau matin, donc vous pouvez me téléphoner via ce numéro pour faire votre petite dédicace. C'est aussi pour me faire un petit coucou, j'aime beaucoup ça, ou alors pour me demander un disque que vous aimeriez partager avec nos amis auditeurs. Voilà, j'y arriverai. Et voilà. Petite parenthèse, eh bien, il court des bruits pas très gais sur Radio Chevauchoir, mais rassurez-vous, tout ça ne sont que des ondits. Eh bien, voilà, je vais démentir un petit peu tout ce qu'on dit. On pense que Radio Chevauchoir va arriver, mais c'est va arrêter, pardon, mais c'est nullement le cas. Et on dit, ben, on devrait se taire. Voilà, je dis ça à toutes les personnes qui colportent des mauvais ragots. Ah, et le disque suivant, bien, il ne veut pas démarrer. Petit souci, hein, on va rectifier ça tout de suite.

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1: 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Demain matin, eh bien, vous avez rendez-vous avec Luce et V comme voyance. Et dimanche, l'apéritif musette suivi à 14h d'un après-midi musette à la guinguette avec Josiane Martin. Voilà pour passer un excellent week-end comme d'habitude avec Radio Chevauchoir.

Et en parlant d'Olivier, eh bien, j'ai oublié de vous rappeler que cet après-midi, à 15h, vous avez les murmures d'Olivier, donc la petite histoire racontée par notre ami Olivier, qui sera suivie, elle, de votre émission sur les grands musicaux, avec notamment James Last. Voilà donc pour le rendez-vous de l'après-midi. Aujourd'hui, donc, journée mondiale du rêve. Eh bien, je vais vous souhaiter de bons rêves à tous. Et n'oubliez pas, donc, le slogan de ce matin, la petite pensée inspirante. Pour réaliser une chose vraiment extraordinaire, il faut commencer par la rêver.

La chanteuse suivante, eh bien, vous l'aimez toutes et tous, hein, elle fête ses 38 ans aujourd'hui, c'est Elsa Esnault.

Voilà, donc Elsa Esnault qui fête ses 38 ans aujourd'hui. Un petit coucou maintenant à la communauté germanophone de Belgique avec Emily and Tom.

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1: Il est 9h. Nous fêtons aujourd'hui, 25 septembre, Saint-Firmin. Après avoir été ordonné prêtre, il est envoyé comme missionnaire en France puis nommé évêque d'Amiens alors qu'il n'est âgé que de 24 ans. Invoqué contre l'épilepsie, la lèpre, l'insomnie, les hémorroïdes, le scorbut, l'anémie, les crampes et les rhumatismes.

0: Bienvenue dans le petit train des souvenirs musicaux, des souvenirs et des nouveaux musicaux aussi. Eh bien, je vais vous redonner le numéro de téléphone pour pouvoir me joindre pendant cette matinée et me demander un disque qu'il vous ferait plaisir de partager, faire votre petite dédicace au moyen de votre carte numérotée ou de votre abonnement, ou tout simplement me faire un petit coucou, c'est appréciable aussi. Eh bien, voici ce numéro.
1: 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Téléphonez-nous.
0: Et dans les nouveautés, eh bien, on trouve une certaine Bijou et Tessa B. Voilà, donc une reprise, à mon avis, d'un titre connu, mais comme on fait maintenant, réactualisé, Confidence pour Confidence.

L'artiste suivant, ben c'est un artiste belge, hein, c'est Antoine Delis. On l'a déjà écouté quelques fois sur Radio Chevauchoir, on l'a vu à la TV, notamment dans The Voice France et ici en Belgique dans d'autres émissions de variété. Il sort un nouvel opus appelé Bowie, donc je vais le découvrir avec vous. Je pense que ça doit être un hommage à David Bowie.

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Le sens du texte, se vouloir l'affirmation de soi-même en faisant fi de l'adversité et de la bien-pensance.

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1: Voilà, donc on est revenu à la programmation de Petit Train des Souvenirs Musicaux avec Éric Spano cette fois, c'est Prisonnière d'un corps.

prisonnière d'un corps, donc c'était Eric Spano. Le disque suivant, c'est Francis Jacques qui va jouer pour Monique de Buzet, qui offre le disque à Tante Eliane de Profondeville, Simone de Denay, Patricia et Annick, Jacqueline Le Cire, son fils Claudie et sa belle-fille Cathy, Rose et Bernard, Marie-Jo et Willy, Claude et Yvonne, Viviane de Givet, Robert et Yves, merci Monique, Véronique de Couvin, Karine et David, Gisèle de Gève, Lisiane et Jean-François. Monique remercie également tous ceux et toutes celles qui lui font des dédicaces, qu'elle vous réciproque de bon cœur.

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0: Il y a 9 ans exactement, aujourd'hui, nous quittait un chanteur français. Oh, il a fait quelques bons titres, mais il avait une carrière en dents de scie. C'est Gérard Palapra. On va le retrouver ici avec son plus gros succès, Fais-moi un signe. Et vous pouvez me faire un signe aussi au numéro
1: 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Téléphonez-nous.

Le disque suivant, c'est le groupe Chanson plus Bifioré, Bifluoré, pardon, avec Quand je pense à Trumpet.

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Karine et David de Courrières offrent le disque suivant à tout Radio Chevauchoir et à tous les internautes, à Gisèle de Gèves, Tante Eliane de Profondeville, Didier et Françoise, Louis et Agnès, les Lustinois, Lisiane et Jean-François, et à toutes les personnes qui leur font des dédicaces qu'ils réciproquent de bon cœur.

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Famille de Denis, Simone pour la cité, eh bien, Simone offre le disque à Monique et Daniel de Florène, Patricia et Annick, Eva de Lève, Viviane de Givet, Marie-Jo et Willy, Robert et Yves, merci Simone, Joseph Francine de Biou, Yvette de Bossière, Marise de Roubaix, Julos et Marie-Thérèse, Gisèle de Gèves, Tante Eliane de Profondeville, Véronique de Couvin, Eva de Lève, Lisiane et Jean-François. Elle remercie également tous ceux et toutes celles qui lui font des dédicaces et elle vous les renvoie avec un gros cœur. Écoutez, dans le vent, c'est Richard Anthony.

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Une belle chanson de Sheila sur la rumeur dont elle fut victime elle aussi. Hein. On a souvent dit que c'était un homme, mais non, non, rassurez-vous, c'était bien une jeune fille, Annie Chancel, dite Sheila.

0: Et 10h.
1: Vous êtes toujours en compagnie de Robert jusqu'à midi pour le train des souvenirs musicaux et vous pouvez toujours m'appeler à ce numéro
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1: Continue avec Dick Rivers, Je ne suis plus rien sans toi.

Florent Pagny avec Le Soldat. La dédicace suivante nous vient de Biou, de notre amie Josette, Josette Francine, qui offre le disque à la famille de Mayen, à Julien et Marie-Thérèse, Tante Eliane de Profondeville, Eddie et Angélique, Viviane de Givet, Marie-Thérèse et Julos, Marie-Jo et Willy, Simone de Denay, Robert et Yves, merci Josette, Lucien et Marguerite, Christiane et les enfants et les petites-filles, Camille et Maëlie. C'est aussi pour Julos et Marie-Thérèse et pour Lisiane et Jean-François pour remercier tous ceux et toutes celles qui lui font des dédicaces qu'elle vous offre aussi également. Et on écoute avec Josette une chanson qu'elle a demandée de Lucienne Delisle.

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Voilà, c'était un extrait du dernier album de notre ami Baldo. Et Monique refait un petit appel pour souhaiter un bon week-end à Gabi de Framière et sa fille, à Luce de Mété, à Christine et Guy d'Andenne, à Rose et Bernard, à Tante Eliane, Patricia et Isabelle, à Liviane et Jean-François, et à moi-même ici en studio. Merci Monique. Passe également un bon week-end et merci de ton écoute.

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Direction, j'y vais maintenant, où Viviane, notre collègue du jeudi matin, que vous appréciez beaucoup avec sa séquence Le Tourniquet en compagnie de Lisiane, eh bien, Viviane offre le disque à Marie-Jo et Willy, tante Eliane de Profondeville, Patricia et Annick, Claude et Yvonne de Spa, Simone de Denay, Véronique de Couvin, Loulou d'Ivoire, Brigitte et André, Michel et Jacqueline, Marie-Thérèse et Julien, Chantal et Marcel, Monique de Buzet, Anne-Marie de Jambes, Robert et Yves, merci Viviane. Viviane qui remercie également tous ceux et toutes celles qui lui font des dédicaces tout au long de la semaine et qui les réciproquent de bon cœur. Avec Viviane, on écoute Daniel et Guy Tilleux dans Un soir d'hiver.

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Donc on écoute maintenant le chanteur des rues et c'est Joe Dassin.

Johnny and the Hurricane, Red River Rock, souvenir, souvenir toujours. Hein. Julos aussi remercie tous ceux et toutes celles qui l'appellent pendant ses émissions, tous ceux et toutes celles qui lui font des dédicaces à lui et son épouse Marie-Thérèse, à tous ceux et toutes celles qui le soutiennent pour ses émissions également, les parrains, les marraines de ses émissions. C'est pour tous ses collègues d'animation, c'est pour toutes les oreilles à l'écoute de Radio Chevauchoir, et c'est pour vous donner également rendez-vous demain matin avec Luce pour V comme voyance. Julos remercie également tous ceux et toutes celles donc, qui lui font des dédicaces. Eh bien, Julos, avec toi, on va écouter Michel Thor, Sorry. 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

Et oui, je le recevais la semaine passée pour présenter son nouvel album, Di Quinto Rocco, avec Garde l'espoir.

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Aussi dur que du bois, c'était Johnny Hallyday. Tante Eliane de Profondeville offre le disque suivant à la cavalière Patricia, Annick de Boisdevillers, André et Michel, Karine et David, Brigitte et André, Hilda de Ciney, Véronique de Couvin, Marie-Jo et Willy, Léona du Gaulnois, Chantal et le cavalier Marcel, Anne-Marie de Jambes, Claude et Yvonne de Spa, Jacques de Altine, c'est aussi pour Robert et Yves, merci Tante Eliane, Lisiane et Jean-François, Monique de Buzet, Eva de Lèves, Véronique de Couvin, Viviane de Givet et Daniel et Monique de Florennes. Tante Eliane remercie tous ceux et toutes celles qui lui font des dédicaces qu'elle réciproque de bon cœur. Bon week-end à vous, Tante Eliane.

C'était Rico, donc Thierry, avec Je passe la rivière. Direction Beaussière maintenant, où notre amie Yvette offre le disque à Nicole de Saint-Gérard, Marie-Josée et Willy, Julos et Marie-Thérèse, Monique et Daniel de Florène, Robert et Yves, merci Yvette, Tante Eliane de Profondeville, Viviane de Givet, Claude et Yvonne de Spa, Simone de Denay, Luce de Mété, Micheline de Bois de Villers, Lisiane et Jean-François. Et Yvette remercie également tous ceux et toutes celles qui lui font des dédicaces qu'elle réciproque de bon cœur. Et oh, j'allais oublier, Janine et Jean-Pierre. Voilà pour la dédicace d'Yvette, avec elle on écoute Dario Moreno avec Camino Verde.

0: 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Téléphonez-nous.
1: Il vous reste une heure pour faire votre petite dédicace, pour me faire un petit coucou ou me demander un disque à partager avec nos amis auditeurs. Tout est le bienvenu sur ce numéro de Je t'aime en Je t'aime. C'est Christian Vidal.

0: Eh bien, on va saluer l'entrée de notre collègue et ami Frédéric. Bonjour Frédéric.
1: Bonjour Robert, bonjour à tous les amis auditeurs, auditrices, toutes mes collègues d'animation ainsi que le comité Lisiane et Jean-François. Comment ça va Robert?
0: Ça va et toi? Je vois
1: Ça va, ça va.
0: il y a du soleil, c'est
1: Un peu de soleil, mais un peu frisquet.
0: mais c'est du bon temps pour aller se promener dans l'océan.
1: Oui.
0: Donc, tu veux nous as réservé un programme ensoleillé?
1: Un peu d'ambiance, un peu de tout des années 80, l'ambiance, voilà.
0: Eh bien, on va être impatient de te retrouver. En attendant, eh bien, je vais tenir le siège jusqu'à midi, l'heure où tu me remplaceras, et je vais déjà te souhaiter une bonne émission. Dave sur la platine avec Heureusement que la musique est là.

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La radio nous sourit et elle nous fait rêver aussi. N'oubliez pas qu'aujourd'hui, c'est la journée mondiale du rêve. Donc, on vous fait rêver et on vous propose le titre suivant, c'est Demis Roussos, Perdóname.

voix unique qui, à l'époque, avait été assurée pour un gros montant. Hein. Je me rappelle qu'on en avait beaucoup parlé. Il avait un timbre de voix tout à fait exceptionnel, le Démis. Hein. Allez, un petit coucou de Nicole Méry, maintenant qu'on retrouvera le 11 octobre à la guinguette de Radio Chevauchois. À ce propos, je vous rappelle de ne pas oublier de réserver votre repas, qui sera composé de vol au vent et de frites, pour le prix de 15 euros. Vous devez absolument le réserver avant le jeudi 1er octobre. Voilà pour le petit message. On écoute Nicole Méry.

0: Monique et Daniel de Florène offrent le disque suivant à Monique de Buzet, Robert et Yves, merci Monique, merci Daniel, à Eva de Lève, Simone de Denet, Tante Eliane de Profondeville, Micheline de Bambois, la famille de Mayen, la cavalière Patricia de Boisvillers, Véronique de Couvin, Marie-Jo et Willy, Léona du Gaunois, Rose et Bernard, et Lisiane et Jean-François, Daniel et Monique, qui remercient également tous ceux et toutes celles qui leur font des dédicaces qu'ils vous renvoient de bon cœur. Il suffirait de presque rien, Serge Reggiani.
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Mon compagnon Yves et moi-même, eh bien, on va remercier également tous ceux et toutes celles qui, tout au long de la semaine, nous font des dédicaces que l'on réciproque de bon cœur. On va remercier également tous ceux et toutes celles qui m'appellent pendant les émissions, tous ceux et toutes celles qui sont à l'écoute de Radio Chevauchoir, comme ça on n'oublie personne. Et on va dédicacer aussi à toutes les personnes qui ne reçoivent jamais de dédicaces, à toutes les personnes qui sont seules à la maison, à toutes les personnes soignantes et les aides à domicile qui méritent nos applaudissements pour le courage dont ils font preuve. Et on va écouter, puisque c'est la journée mondiale du rêve, Ricky King et le rêve.

Marie-Jo, que vous retrouverez lundi matin dans le réveil de la semaine en compagnie de Julo, eh bien, Marie-Jo souhaite elle aussi un bon week-end à tous les auditeurs et auditrices de la radio. Remercie tous ceux et toutes celles qui, tout au long de la semaine, lui font des dédicaces et qui l'appellent lors de ses émissions. Et offre le disque à Micheline et Brigitte de Foss, Monique de Buzet, Brigitte et André, Victor et Viviane, Léona et Dugonois, Evelyne, Claudie et Willy, Julos et Marie-Thérèse, Véronique de Couvin, Daniel et Monique, Yves et Robert, merci Marie-Jo. C'est pour Mireille et Georgette de Bambois, Josette Francine, Tante Eliane de Profondeville et Viviane de Givet. Merci à toi Marie-Jo, passe un bon week-end et avec toi, on retrouve David Alexandre Winter. Ne ferme pas tes yeux, ne ferme pas ton cœur.

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5: C'est un petit bonhomme bleu qui se réveille un matin bleu dans son lit bleu. Quand sonne son réveil,
6: bleu. Bleu.
5: Il se lève bleu, va dans sa salle de bain bleu. Il va se laver bleu, il brosse ses dents bleues, se peigne bleu, s'habille bleu. Il descend les escaliers bleus, va dans sa cuisine bleue, prend son déjeuner bleu. Il sort de sa maison bleue et il va dans son garage bleu. Il prend son vélo bleu, il ouvre son portail bleu et se retrouve sur le trottoir bleu.
6: Oui, bleu.
5: Puis sur une route.
6: Bleu.
5: Bon. Il roule bleu sur son vélo bleu chez son ami et il va chez son petit copain, son petit bonhomme.
6: Bleu.
5: Rouge.
6: Ah, bah avant.
5: Ah non, il y a
6: copain
5: rouge.
6: Ah, il y a un copain rouge.
5: Ah ouais. Alors le petit bonhomme bleu pose son vélo bleu contre le mur rouge de la maison rouge de son ami rouge. Oh, il sonne bleu à la sonnette rouge. Maintenant ça va.
6: Oui, oui.
5: Le petit bonhomme rouge dans sa maison rouge qui s'était réveillé rouge dans son lit rouge, à la sonnerie rouge de son réveil rouge, entendant la sonnette rouge, il se penche rouge par la fenêtre rouge et voit rouge le vélo bleu contre son mur rouge.
6: Oui.
5: Reconnaissant rouge son habit bleu, il lui dit. Qu'est-ce qu'il lui dit?
6: Bah
5: Monte, c'est ouvert.

C'était Jean-Jacques Defer avec un vers de Outabada. On continue avec Les Serpents Noirs et Mirage.

Ah, les vieux titres, c'est toujours cela qu'on aimerait écouter. On va remercier encore une fois les parrains et marraines de ce vendredi matin. Parrains et marraines qui sont Monique de Buzet, Josette Francine, Karine et David, Gisèle de Gèves, Simone de Denay, Marie-Jo du Gonois, Tante Eliane de Profondeville, Léona du Gonois, Louis et Agnès et Didier et François. Un grand merci à vous, parrains et marraines, de soutenir l'émission, son animateur et par là la radio tout entière. On vous écoute pour vous, Jean-François Michael, je veux vivre auprès de toi.

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Enfin, tout pour passer une excellente soirée. Radio Chevauchoir, il y a toujours quelque chose qu'on a envie d'écouter. Aussi, à 15h, aujourd'hui, il y a les murmures d'Olivier. Et, attendez, je vais reprendre dans l'ordre parce que je m'en mêle un peu les pinceaux. À midi, car vous avez Frédéric avec Couleur Océan. Après, eh bien, ce sera les murmures d'Olivier, suivi de votre séquence de musique orchestrale avec Jens Last, entre autres. Et à 19h, n'oubliez pas votre rendez-vous avec Jean-Paul. Voilà pour les rendez-vous du jour. Eh bien, maintenant, on écoute Claude Valade avec « Viens t'étendre au creux de mes bras ». Un beau programme.

Journée mondiale du rêve aujourd'hui, eh bien, c'est l'occasion de ressortir encore un disque qui parle de rêve. C'est Philippe Tinsit, J'avais rêvé.

La dernière sélection de ce vendredi matin, ce sera Shaking Stevens avec A Love Worth Waiting For.

Voilà, c'est ici qu'on arrive au terminus du petit train des souvenirs musicaux. Je vais céder la place toute chaude à mon collègue Frédéric, qui va vous plonger dans les couleurs de l'océan aujourd'hui avec un soleil radieux et des musiques tout aussi ensoleillées. À 15h, vous avez rendez-vous donc avec les murmures d'Olivier. Après, ce sera vos classiques musicaux avec James Last et des autres. Et puis, à 19h, rendez-vous avec Jean-Paul. Demain, vous avez rendez-vous avec Luce et Julos pour V comme voyance. Et dimanche matin, avec Lisiane pour l'apéritif musette. N'oubliez pas votre rendez-vous à la guinguette. Dimanche après-midi avec Josiane Martin. Je vous souhaite d'ores et déjà de passer un excellent week-end. Il va faire chaud, prévoyez 1,5 litre d'eau, c'est toujours important. Et quant à moi, je vous retrouve lundi après-midi avec Si on ressortait les vinyles. Je vous embrasse bien fort et à lundi.

0: lendemain.
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2: Il est 12h. Nous fêtons aujourd'hui, 25 septembre, Saint-Firmin. Après avoir été ordonné prêtre, il est envoyé comme missionnaire en France puis nommé évêque d'Amiens alors qu'il n'est âgé que de 24 ans. Invoqué contre l'épilepsie, la lèpre, l'insomnie, les hémorroïdes, le scorbut, l'anémie, les crampes et les rhumatismes.

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Eh bien, bienvenue sur la 105.5 FM ou www.radiosubouchoir.be. Eh bien, je remercie notre animateur et mon collègue Robert de sa très très belle émission de ce matin. Je lui souhaite un bon retour et bon week-end et bonjour à Yves. Et vous entendez les Sun Peoples, l'indicatif de début d'émission, et les oiseaux chantaient. Excellente écoute à tous et à toutes.

Eh bien, je remercie les parrains et marraines qui parrainaient cette émission, qui sont Jacqueline et Michel Debouche, notre animateur Robert et son compagnon Olive, Didier et Françoise de Noville-les-Bois, nos amis Louis et Agnès de Warnant, et n'oublie pas notre amie Monique. Merci, parrains et marraines, de parrainer cette émission et votre animateur. Et on poursuit cette émission avec Julien Kerr, fais-moi une place. Julien Kerr sur la platine.

0: Eh bien, vous pouvez m'appeler, hein, soit par carte, grâce à votre petite carte, ou à ce numéro que vous pouvez former jusqu'à 15 heures, vous pouvez m'appeler.
1: 091 13 86 81. Téléphonez-nous.
0: Et pour plus de renseignements, vous pouvez former le 0477 59 48 43. Eh bien, le 080, c'est notre ami Robert qui vient de me téléphoner, et notre animateur et mon collègue. Bien, bonjour à Yves. Robert offre le 10 suivant à Lisiane, à Jean-François, à tous les auditeurs, les auditrices, toutes ses collègues d'animation ainsi que tous les bénévoles de Radio Chevauchoir. Et Robert remercie toutes les personnes qui lui sonnent lors de ses émissions. Il est réciproque de bon cœur. Il fait des gros gros bisous à tout le monde. Il vous souhaite un très très bon week-end. Et Robert, que vous retrouverez donc lundi après-midi dans Si le ressortait les vinyles. Eh bien, avec toi, Robert, nous écoutons les Polaris. Il arrive avec Nous n'irons plus au Tyrol, les Polaris. Oui, ambiance sur Radio Chevauchoir. Dans le bleu.

Eh bien, je viens de recevoir un appel de notre amie Monique, qui est la marraine de cette émission, qui offre le disque suivant à Robert et donc notre animateur Robert et son co-animateur Yves, à Patricia et qui Isabelle et tante Eliane, Eliane et Jean-François. Eh bien, Monique, un tout grand merci de ton appel et avec toi, nous allons écouter la bande à Basile. On va faire la Java. Eh bien, oui, sur Radio Chevauchoir, on fait toujours la Java, hein, Monique. Allez, on reste dans l'ambiance.

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C'était Nathalie Pas qui nous interprétait Je garderai pour toi. À présent sur la platine, nous voici en compagnie de Dinkun Toroko. La nuit est faite pour l'amour.

Eh bien, c'était l'ami Russo Lorenz Africa. Voici, on reste dans l'ambiance avec Partenaire Particulier, Partenaire Particulier. Allez, on bouge.

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1: Eh bien oui, c'est votre animateur Frédéric jusqu'à 15h sur la 105.5 FM ou www.radiosurvouchoir.be. J'attends vos appels, on n'hésite pas soit par carte ou à ce numéro que vous pouvez former.
2: 0 91 13 86 81. Téléphonez-nous.
1: Et pour plus de renseignements, vous pouvez former le 0477 59 48 43. Un grand merci. On poursuit cette émission avec Desireless qui va nous faire voyager avec cette chanson dans cette émission.

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Eh bien, c'était notre Alsace est belle. Eh bien, je remercie encore une fois les parrains et marraines de cette émission Couleur Océan qui parrainait mon émission, qui sont Jacqueline et Michel Debout, notre animateur Robert et son compagnon Yves, Didier et Françoise Donneville-les-Bois, nos amis Louis et Agnès de Varnant et notre amie Monique. Merci parrains et marraines, voici votre chanson.

0: Eh bien, le morceau.
1: Voilà, il y avait un petit morceau. Eh bien, le morceau suivant, ça va faire plaisir à notre amie Monique. Ah, ce qui paraît, ça te rappelle des bons souvenirs, hein, Monique. Ça, tu m'as dit, toujours dit que d'antan, ça te fera des très très bons souvenirs. On va écouter un petit morceau. Alors qu'avec Patricia, et pour les amateurs d'orques.

Eh bien, en ce qui concerne l'orque, n'oubliez pas que votre nouveau rendez-vous, tous les 15 jours, le lundi, à partir de 20h, votre émission d'orque, toujours pour notre amie Monique. On va écouter maintenant à Blue Bayou, toujours à l'orque, hein, Monique, pour toi. Et n'oubliez pas tous les amateurs d'orque.

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On poursuit cette émission avec Ivan. Excusez-moi, on écoute Ivan Civic.

Eh bien voilà, c'était Ivan Sevic, à l'amour, à la vie, voici Christian Delagrange, les medley des chansons tendres sur Radio Chevauchois.

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1: Eh bien, nous voici en compagnie à présent de Marie Samois. T'en vas pas? Eh ben non, partez bien branché sur la 105.5 FM ou www.radiochevauchoir.be. C'est toujours votre animateur Frédéric, que 15h dans cette émission Couleur en séance. Excellente écoute à tous et à toutes.

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Qu'on se les dise, car il y a toujours une bonne ambiance à la guinguette, ça je peux vous l'affirmer. Franchement, on s'amuse toujours bien. On poursuit cette émission avec Carlos Rosalie. Ben, Rosalie n'est pas ici.

Et voilà, c'était Carlos et sa Rosalie. À présent, on va écouter un petit morceau d'accordéon. Eh bien, concernant l'accordéon, n'oubliez pas que vous pouvez retrouver différentes émissions durant la semaine. Tout d'abord le jeudi, en compagnie de notre animatrice et présidente Lisiane et notre animatrice Viviane hein, dans le tourniquet. Et le dimanche matin à 9h30 dans l'apéritif Musette. Eh bien, ça, je vais l'offrir à tous les amateurs d'accordéon. Et n'oublie pas notre animatrice et ma collègue Viviane de Givet. À bientôt, Viviane. Et voici Nicolas, le bal de la marine. Ah, et pour tous les marins également. Eh bien, oui, on fait toujours un petit pas de danse, hein, Viviane. N'oublie pas tous les amateurs d'accordéon.

Et voilà, c'était Nicolas et son accordéon. Je remercie le gentil coup de fil de notre amie animatrice et ma collègue Viviane de Givet, qui offre le disque suivant à Lisiane, à Jean-François, excusez-moi, à tous les auditeurs, les auditrices, toutes ses collègues d'animation, ainsi que tous les bénévoles qui travaillent pour faire fonctionner la radio. Et Viviane remercie toutes les personnes qui lui sonnent lors de ses émissions et qui font des dédicaces tout au long de la semaine. Elle est réciproque de bon cœur. On va écouter à présent Christian Adam et l'amour.

Et bien à présent, voici la chanson du chevauchoir pour vous remercier toutes et toutes de votre fidélité à notre radio 105.5 FM, www.radiochevauchoir.be. Voici la chanson.

0: Eh bien, c'était les géocultures, dire l'art dada, il y a du soleil d'anana, oui, il y a du soleil hein, sur la 105.5 FM, ou www.radiochevauchoir.be, c'est toujours votre animateur Frédéric, jusque 15h. Vous pouvez toujours m'appeler, hein, soit par carte, ou vous pouvez former ce numéro.
1: 091 13 86 81, téléphonez-nous.
0: Et pour plus de renseignements, vous pouvez former le 0477 59 48 43 ou venir à la guinguette lors de nos activités. N'oubliez pas donc que ce dimanche à 14h, nous recevrons l'accordéoniste Josiane Martin à la guinguette. Eh bien, on poursuit cette émission en compagnie de Paradisio Balando.

Je suis comme je suis, composé et interprété par Laurent Kordec dans un style teint variété de pop. Le sens du texte, se vouloir l'affirmation de soi-même en faisant fi de l'adversité et de la bien-pensance.

Eh bien voilà, c'était l'étoile de la réussite sur Radio Chevauchoir. 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Et n'oubliez pas que tout à l'heure également, après moi, aux environs de 15h, vous aurez Murmure de l'Histoire, également présenté par Olivier. Ensuite, tout à l'heure, après ça, vous aurez la séquence Jean Slas. Et à 19h, ce soir, vous retrouverez notre ami Jean-Paul. Excellente écoute sur la 105.5 FM ou www.radiosouvouchoir.be. Maintenant, vous êtes avec votre animateur Frédéric. On poursuit cette émission avec Robert Cobois. Si un jour...

Eh bien, je remercie encore une fois les parrains et marraines qui parrainaient mon émission, qui sont Jacqueline et Michel Debouge, notre animateur Robert et son compagnon Yves, Didier et Françoise de Neuville-les-Bois, nos amis Louis et Agnès de Varnin, et notre grand ami Monique. Merci les parrains et marraines de parrainer cette émission. On poursuit cette émission avec un titre. Voilà. Voici pour vous. Voilà, excusez-moi.

poursuit cette émission avec notre ami Jacques. Voilà, ah, quelle voix qu'il avait, notre ami Jacques. On va l'écouter dans Amoris.

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1: Eh bien, vous êtes toujours bien branchés sur la 105.5 FM ou www.radiosurvoussoir.be. C'est toujours votre animateur Frédéric, 15h. Dans cette émission Couleur Océan, vous pouvez toujours m'appeler, hein, soit par carte ou à ce numéro que vous pouvez former.
2: 0 93 86 81. Téléphonez-nous.
1: Si vous voulez plus de renseignements, vous pouvez former le 0 477 59 48 43 ou venir à la guinguette lors de nos activités. Et n'oubliez pas que ce dimanche à 14h, nous serons en compagnie de Josiane Martin et son accordéon. On poursuit cette émission jusqu'à 15h donc avec Franck Alain. Je vous oublie pas, Franck Alain. On n'oublie pas, excusez-moi, petite erreur des techniciens.

Eh bien, voici sur Radio Chevaux, soit notre ami Lucie Poul, il n'y a pas quoi faire un fromage. Et oui, une petite erreur de technicien.

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1: Eh bien, je vais remercier le second gentil coup de fil de notre amie Monique, qui est la marraine de cette émission. Elle offre les 10 suivants à Lysiane, à Jean-François, à Robert Yves, à tante Eliane, ainsi que Christine et Guy de Anden. Eh bien, merci Monique de votre appel et encore un grand merci de me féliciter de ma très très belle programmation. Eh bien, voici Jeanne Slas, un petit morceau de Jeanne Slas, et n'oubliez pas que tout à l'heure, après les murmures de l'histoire, vous aurez la séquence Jeanne Slas. Voici un petit morceau de Jeanne Slas.

0: Vous voulez offrir un titre qui vous plaît à d'autres personnes, cela est possible grâce à une petite carte de dédicace renseignement 0477 59 48 43.
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1: Eh bien, voici bien présent Adamo, c'est ma vie.

Eh bien, je remercie encore les parrains et marraines qui parrainaient mon émission, qui sont Jacqueline et Michel Debouche, notre animateur Robert et son compagnon Yves, Didier et Françoise Donneville-les-Bois, Louis et Agnès de Varnan et notre amie Monique. Merci parrains et marraines. Eh bien, auditeur, auditrice, animateur, animatrice de radio, chevauchoir, Frédéric vous dit au revoir à tous, au revoir à toutes. Merci aux personnes qui m'ont sonné, toutes les personnes qui m'ont écouté. Et bien, n'oubliez pas que dans quelques instants, donc à 15h, vous allez retrouver les murmures de l'histoire présentées par Olivier. Ensuite, vous aurez la séquence Jean Slas et la musique variée. Et à 19h, pour terminer dans la soirée, vous aurez l'animateur, notre ami Jean-Paul. Encore un grand merci de votre fidélité. Moi, je vous retrouve dans 15 jours. Nous serons déjà le 9 octobre, entre midi et 15h. D'ici là, protégez-vous, protégez ce que vous aimez. Au revoir à tous et à toutes. Salut!

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C'est là que je commence, non? C'est une histoire complètement abracadabrante. Non, l'air c'est bien entraînant, mais les mots c'est scandaleux. Hein, ça. Enfin, vous allez voir.

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1: Vous êtes bien sur Radio Chevauchoir, 105.5. www.radiochevauchoir.be. Voici le deuxième volet sur les succès des années 70, avec Jean-Paul à la présentation. Et on commence avec Adamo, qui va vous interpréter 20.

Les années 70 sont une autre époque pour Johnny, mais il a quand même fait quelques tubes, dont celui-ci, Jésus, interprété par Johnny Hallyday.

Ce sont quand même de belles années pour Julien Clerc, qui a réussi quelques tubes, dont celui-ci, Des jours entiers à t'aimer. Julien Clerc.

0: grande époque également pour les Charlots qui sont au sommet de leur gloire. Les Charlots qui vous interprètent Soie érotique.
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L'île de Wight, située près de l'Angleterre, a été le théâtre d'un grand festival, un peu comme Woodstock, je dirais, un peu plus petit que Woodstock. Donc Michel Delpech a voulu plébisciter ce Wight, l'île de Wight, donc en chantant « Wight is Wight ».

Les années 70 sont également, malheureusement, le théâtre de dictature en Amérique du Sud. Et c'est pour ça que Maurice Dulac et Marianne Mille ont voulu vous interpréter Libertad.

Voilà, c'est ici que se termine ce deuxième volet. Je vous dis à bientôt pour un troisième volet sur le succès des années 70. Et on clôture cette série avec Norman Greenbone qui vous interprète Spirit in the Sky.

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